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1: Bonjour à tous. Bélier, la journée s'annonce douce et agréable. Les contacts sont chaleureux et vous profitez pleinement des petits bonheurs du moment.
2: Taureau, une bonne nouvelle ou une satisfaction personnelle vous met de bonne humeur.
3: Vos efforts portent leurs fruits et cela fait plaisir à voir.
4: Gémeaux, l'atmosphère est plus légère, vous retrouvez votre énergie et avancez avec beaucoup plus de facilité dans vos différentes activités.
5: Cancer, vous trouvez les mots justes pour régler une question en suspens.
6: Vous vous sentez plus serein ensuite.
7: Lion, même si quelqu'un tente de vous provoquer, vous gardez le sourire.
8: Votre assurance vous permet de gérer la situation avec élégance.
9: Vierge, quelques instants de calme suffisent à retrouver votre équilibre et votre bonne humeur.
10: Balance, tâchez de vous entourer de personnes bienveillantes et privilégiez les moments qui vous font du bien surtout.
11: Scorpion, vous ne vous laissez pas influencer facilement, hein. Vous savez ce que vous voulez et avancez avec confiance dans vos choix.
12: Sagittaire, une situation inattendue au travail nécessite quelques explications.
13: Oh, rien d'insurmontable, hein. Votre optimisme vous aide à rebondir rapidement, comme d'habitude.
14: Capricorne, profitez de votre belle énergie pour améliorer votre quotidien.
15: Vous portez un peu trop sur vos épaules.
16: Allégez-vous.
17: Verseau, la journée pourrait vous réserver une agréable surprise, alors restez ouvert.
18: Elles arrivent parfois quand on ne les attend pas.
19: Poisson, gardez les pieds sur terre dans les situations financières délicates.
20: Un peu de prudence vous permet d'avancer l'esprit tranquille.
21: Je vous souhaite une excellente journée. À bientôt.
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1: Bonjour à tous. Quasi l'ensemble de la presse belge titre ce matin sur un miracle. Et de fait, mené 0-2 jusqu'à la 86e minute, les Diables ont renversé la vapeur grâce à un premier but de Romelu Lukaku, suivi d'une tête quelques minutes plus tard de Youri Tielemans, qui a également, avec deux partout, envoyé la Belgique aux prolongations. La victoire finale est venue du capitaine, une nouvelle fois sur pénalty, face à une faute subie à la 117e minute. Victoire des Diables 3-2 donc face au Sénégal. La victoire est venue du banc, acclamé Rudy Garcia. Tout le monde nous a aidés. Nous avons gagné à 16. Maintenant, c'est récupération, a commenté le sélectionneur. Nous sentions que ce serait difficile, mais nous y avons cru, a commenté de son côté Thibaut Courtois. Nous avons tenu, se félicite le portier madrilène. La Belgique fonce donc en 8e de finale où elle affrontera les États-Unis, vainqueur 2-0 de la Bosnie-Herzégovine. La rencontre est programmée à 17h lundi à Seattle. Il sera malheureusement 2h du matin chez nous, heure de Bruxelles. L'Ukraine a vécu des heures longues cette nuit. Kiev a été visée par des barrages de missiles et drones russes qui ont provoqué des incendies. L'armée de l'air ukrainienne a émis une alerte aux missiles balistiques et de croisière. On dénombre 9 morts et plusieurs blessés. La canicule que nous venons de vivre a entraîné en Belgique une hausse marquée des décès sans pour autant saturer les pompes funèbres. Alors les chiffres devront être confirmés par les autorités sanitaires du pays dans les prochains jours, mais tout le monde s'attendait à une mortalité plus élevée, relève la Fédération royale des entrepreneurs de pompes funèbres de Belgique. On parle plutôt de hausse sensible des décès, pour le moment en tout cas, avec un pic enregistré le week-end des 27 et 28 juin, qui est un week-end qui a été particulièrement chaud. Cette saison, 90 tonnes de moules belges de la mer du Nord sont attendues sur les étals du groupe Colruyt. Amateur, c'est à vous. C'est le fruit d'une nouvelle récolte dans sa ferme marine au large de Newport. Depuis 2002, Colruyt élève ses propres mollusques avec pour objectif de rivaliser avec les moules de Zélande. La ferme s'étend sur 1 km² de mer du Nord, située à 5 km de la côte. Au total, pas moins de 38 km de cordes à moules sont suspendues à des bouées pendant la saison. À bateau vient jusqu'à 3 fois par semaine pour les récolter. Allez, un avis à une nouvelle vague de chaleur vient d'être émis pour le sud de l'Europe, particulièrement le Portugal, l'Espagne et le sud de la France. Qu'en sera-t-il chez nous? Il est encore un peu trop tôt pour le dire. On pourrait aujourd'hui avoir droit à quelques pluies en première partie de journée avant de retrouver un temps plus sec à partir du littoral et même des éclaircies avant de retrouver de belles périodes ensoleillées. On attend côté température 21 degrés en Haute-Fagne, autour de 22 à la côte, 22 et 24 dans les autres régions du pays. Il pourrait y avoir du vent en mer du Nord avec des rafales pouvant souffler entre 50 et 60 km/h. Bon début de journée à tous.
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1: Bonjour à tous. Bélier, la journée s'annonce douce et agréable. Les contacts sont chaleureux et vous profitez pleinement des petits bonheurs du moment.
2: Taureau, une bonne nouvelle ou une satisfaction personnelle vous met de bonne humeur.
3: Vos efforts portent leurs fruits et cela fait plaisir à voir.
4: Gémeaux, l'atmosphère est plus légère, vous retrouvez votre énergie et avancez avec beaucoup plus de facilité dans vos différentes activités.
5: Cancer, vous trouvez les mots justes pour régler une question suspens.
6: Vous vous sentez plus serein ensuite.
7: Lion, même si quelqu'un tente de vous provoquer, vous gardez le sourire.
8: Votre assurance vous permet de gérer la situation avec élégance.
9: Vierge, quelques instants de calme suffisent à retrouver votre équilibre et votre bonne humeur.
10: Balance, tâchez de vous entourer de personnes bienveillantes et privilégiez les moments qui vous font du bien surtout.
11: Scorpion, vous ne vous laissez pas influencer facilement, hein. Vous savez ce que vous voulez et avancez avec confiance dans vos choix.
12: Sagittaire, une situation inattendue au travail nécessite quelques explications.
13: Oh, rien d'insurmontable, hein. Votre optimisme vous aide à rebondir rapidement, comme d'habitude.
14: Capricorne, profitez de votre belle énergie pour améliorer votre quotidien.
15: Vous portez un peu trop sur vos épaules.
16: Allégez-vous.
17: Verseau, la journée pourrait vous réserver une agréable surprise, alors restez ouvert.
18: Elles arrivent parfois quand on ne les attend pas.
19: Poisson, gardez les pieds sur terre dans les situations financières délicates.
20: Un peu de prudence vous permet d'avancer l'esprit tranquille.
21: Je vous souhaite une excellente journée. À bientôt.
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1: Bonjour à tous, l'info de la matinée, c'est la qualification de la Belgique pour les huitièmes de finale de la Coupe du Monde 2026. Victoire des Diables, 3-2 face au Sénégal, à l'issue des prolongations et surtout à l'issue d'un match fou. L'équipe belge a été menée jusqu'au bout, quasi 0-2, jusqu'à la 86e minute et un but salvator de Romelu Lukaku. Requinqué, les Belges ont entrepris et porté le capitaine jusqu'à l'égalisation de la tête à la 89e minute. C'est Tielemans qui a plié le match dans les prolongations. Il fallait une grosse paire de couilles pour remporter le match, a commenté sans filtre Romelu Lukaku, l'auteur du premier but. En huitième de finale, la Belgique affrontera lundi les États-Unis. Il sera 2h du matin chez nous en Belgique. La canicule que nous venons de vivre a entraîné dans notre pays une hausse marquée des décès sans pour autant saturer les pompes funèbres. Alors les chiffres devront être confirmés par les autorités sanitaires du pays dans les prochains jours, mais tout le monde s'attendait à une mortalité plus élevée, relève la Fédération royale des entrepreneurs de pompes funèbres de Belgique. On parle plutôt de hausse sensible des décès pour le moment, en tout cas avec un pic enregistré le week-end des 27 et 28 juin, particulièrement chaud. L'incendie qui a dévasté en partie un immeuble à appartement du quartier de Linkeroever à Anvers a fait 5 morts et 16 blessés, de l'intoxication pour la plupart. Il serait dû à un problème technique au rez-de-chaussée, selon les premiers constats des pompiers. Le parquet et un juge d'instruction sont descendus sur place. Le feu était circonscrit en milieu d'après-midi et totalement maîtrisé vers 17h. En Grèce, 3 attentats visant les domiciles de cadres du parti de droite conservatrice Nouvelle Démocratie au pouvoir ont fait un mort et 4 blessés. Au Venezuela, la présidente par intérim Delcy Rodriguez a décrété un deuil national de 7 jours. Il a débuté durant la nuit, il était 18h là-bas au Venezuela. On dénombre près de 2000 morts et toujours environ 50 000 disparus. Une idée a sorti, l'Aube Gang 2026 a inauguré sa nouvelle édition hier avec le traditionnel défilé dans les rues de la capitale, un cortège réunissant 1400 figurants. Alors, on y avait des groupes historiques, des chevaliers, des arbalétriers, musiciens, géants et chevaux qui ont offert un spectacle plongeant les curieux dans l'ambiance de la Renaissance. Le grand spectacle de la soirée, comme de coutume, s'est déroulé sur la Grand Place. Les festivités de l'Aube Gang s'étalent jusqu'au 4 juillet avec un village et marché Renaissance au Sablon et le spectacle de l'Aube Gang qui sera rejoué vendredi soir sur la Grand Place. On en termine avec un mot du temps. Quelques pluies en première partie de journée avant de retrouver un temps plus sec à partir du littoral. Des éclaircies et de belles périodes ensoleillées. On attend 21 degrés en Haute-Fagne, autour de 22 en bord de mer, 22 et 24 dans les autres régions du pays. Avec du vent à la mer, des rafales comprises entre 50 et 60 km/h. Bon début de journée.
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1: Bonjour à tous. Bélier, la journée s'annonce douce et agréable. Les contacts sont chaleureux et vous profitez pleinement des petits bonheurs du moment.
2: Taureau, une bonne nouvelle ou une satisfaction personnelle vous met de bonne humeur.
3: Vos efforts portent leurs fruits et cela fait plaisir à voir.
4: Gémeaux, l'atmosphère est plus légère, vous retrouvez votre énergie et avancez avec beaucoup plus de facilité dans vos différentes activités.
5: Cancer, vous trouvez les mots justes pour régler une question suspens.
6: Vous vous sentez plus serein ensuite.
7: Lion, même si quelqu'un tente de vous provoquer, vous gardez le sourire.
8: Votre assurance vous permet de gérer la situation avec élégance.
9: Vierge, quelques instants de calme suffisent à retrouver votre équilibre et votre bonne humeur.
10: Balance, tâchez de vous entourer de personnes bienveillantes et privilégiez les moments qui vous font du bien surtout.
11: Scorpion, vous ne vous laissez pas influencer facilement, hein. Vous savez ce que vous voulez et avancez avec confiance dans vos choix.
12: Sagittaire, une situation inattendue au travail nécessite quelques explications.
13: Oh, rien d'insurmontable, hein. Votre optimisme vous aide à rebondir rapidement, comme d'habitude.
14: Capricorne, profitez de votre belle énergie pour améliorer votre quotidien.
15: Vous portez un peu trop sur vos épaules.
16: Allégez-vous.
17: Verseau, la journée pourrait vous réserver une agréable surprise, alors restez ouvert.
18: Elles arrivent parfois quand on ne les attend pas.
19: Poisson, gardez les pieds sur terre dans les situations financières délicates.
20: Un peu de prudence vous permet d'avancer l'esprit tranquille.
21: Je vous souhaite une excellente journée. À bientôt.
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1: 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Les trois romans sont sortis chez Nox, une branche de la maison d'édition Albin Michel. Le premier tome compte 515 pages, le second 486 et le dernier 497. Black Venus nous emmène en France auprès de l'agent Onyx de la DGSE. Il est chargé de se rapprocher de Violette Baker dans le but d'atteindre un homme d'affaires indien, Rajesh Arora, qui semble traiter avec les Russes. Mais tout ne se passe pas comme prévu et un sacré plot twist débarque sans qu'on ne le voie venir. Dahlia Blake est clairement la reine de ces retournements de situation qui te retournent le cerveau comme on retourne une crêpe dans une poêle. Et les deuxième et troisième tomes ne sont pas en reste côté plot twist. Ce que j'ai adoré dans cette saga, c'est les histoires d'amour qui se construisent au fil des pages. Même si les mensonges sont là, l'amour est plus fort que tout. Et les retournements de situation m'ont un peu surprise, mais m'ont donné envie de poursuivre ma lecture afin de connaître la suite de l'histoire. Et j'ai beaucoup aimé cela. 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
1: Bonjour à tous. Un terrible incendie dans un hôpital du nord de l'Allemagne a fait 2 morts et une 30aine de blessés durant la nuit. Le brasier aurait démarré dans une chambre et enflammé la structure du toit en milieu de nuit. Il était 4h30. Les 2 victimes étaient des patients, précise le porte-parole des autorités locales. Les autres ont pu être évacués à temps. À 7h, la situation reste instable, préviennent les pompiers qui ajoutent que les causes du sinistre restent floues. Le projet de visite domiciliaire à la recherche des migrants sous ordre de quitter le territoire ou auteurs de faits graves offre des nuits blanches à nos élus. Le sujet était au centre de la séance de la commission de l'intérieur qui a duré toute la nuit. Les travaux se sont clos à 5h30 ce matin et ce n'est pas fini. Comme l'opposition de gauche et Défi ont décidé de faire durer le plaisir, 2 nouvelles séances sont mises à l'agenda mardi prochain de 13 à 22h et le lendemain mercredi de 10h jusqu'au vote. Notez que la surprise est venue des engagés qui ont fait planer le doute sur leur aptitude. Quel avenir pour les résidents du camping de Clairefontaine à Godarville dans le Hainaut? La fin des activités de l'ASBL Voie d'eau du Hainaut plonge le site dans l'incertitude des lendemains. 2 hypothèses s'offrent à eux, la désignation d'un exploitant ou la mise en vente. Quelle est la piste la plus réaliste? Une analyse est menée en tenant compte du potentiel touristique du site, indique la ministre wallonne du Tourisme, Valérie Lécrenier, qui précise toutefois que cette analyse prend aussi en compte sa viabilité économique et les réalités du terrain. Un appel à manifestation sera lancé dès la fin de semaine, qui permettra d'interroger le marché et identifier les opérateurs intéressés, que cela soit pour l'exploitation ou l'acquisition de Clairefontaine. Retour en demi-teinte pour Serena Williams qui s'est tordue un genou au premier tour en simple de Wimbledon. Battue en 3-7 par la jeune Australienne Maya Joint, l'Américaine de 44 ans s'est soustraite à ses obligations médiatiques. Elle n'était pas en mesure d'y aller, insistent de leur côté les organisateurs. Serena Williams ne devrait pas être en mesure de disputer le double avec sa sœur aînée Vénus. L'info sportive du jour reste quand même la victoire à laquelle on ne croyait plus jusqu'au coup de sifflet final. Mais c'était sans compter sur une remontada des Diables qui ont marqué 3 buts en quelques minutes seulement pour finalement s'imposer par 3-2 face au Sénégal et se qualifier pour les 8e de finale du Mondial de foot 2026. Un mot du temps, on pourrait avoir droit à quelques pluies en première partie de journée avant de retrouver un temps plus sec à partir du littoral avec des éclaircies et ensuite de belles périodes ensoleillées. Côté température, on attend 21 degrés sur les hauteurs du pays, autour de 22 degrés sur la digue d'Ostende, 22 et 24 degrés dans les autres régions du pays. Il pourrait y avoir du vent à la côte essentiellement, avec des rafales pouvant souffler entre 50 et 60 km/h. Bonne matinée à tous.
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Mickey dans la radio avec Ça pique un peu quand même. Bienvenue à vous tous et toutes. On est déjà le jeudi 2 juillet. Très heureux de vous retrouver pour une nouvelle édition de Matin FM avec quelques infos et puis un maximum de musique, pardon. Avec tout de suite Ujjal, Topic, Alwash et Dalcom avec I Adore You, également TQ avec Wet Side ou encore J Balvin avec Dua Lipa et Bad Bunny avec Undia. Excellente matinée à tous.

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Off Stellar à l'instant avec Black Ladies. Un retour en 1982 dans la suite du programme avec Tight Fit avec de Leon Sleeps Tonight. On retrouve également Mia Lena avec Une de Plus, l'horoscope avec Serge Lucas, Pia et Lain Courtois avec Dans ma tête ou encore La Voix des Sages avec Yannick Noah.

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1: Bonjour à tous. Bélier, la journée s'annonce douce et agréable. Les contacts sont chaleureux et vous profitez pleinement des petits bonheurs du moment.
2: Taureau, une bonne nouvelle ou une satisfaction personnelle vous met de bonne humeur.
3: Vos efforts portent leurs fruits et cela fait plaisir à voir.
4: Gémeaux, l'atmosphère est plus légère, vous retrouvez votre énergie et avancez avec beaucoup plus de facilité dans vos différentes activités.
5: Cancer, vous trouvez les mots justes pour régler une question suspens.
6: Vous vous sentez plus serein ensuite.
7: Lion, même si quelqu'un tente de vous provoquer, vous gardez le sourire.
8: Votre assurance vous permet de gérer la situation avec élégance.
9: Vierge, quelques instants de calme suffisent à retrouver votre équilibre et votre bonne humeur.
10: Balance, tâchez de vous entourer de personnes bienveillantes et privilégiez les moments qui vous font du bien surtout.
11: Scorpion, vous ne vous laissez pas influencer facilement, hein. Vous savez ce que vous voulez et avancez avec confiance dans vos choix.
12: Sagittaire, une situation inattendue au travail nécessite quelques explications.
13: Oh, rien d'insurmontable, hein. Votre optimisme vous aide à rebondir rapidement, comme d'habitude.
14: Capricorne, profitez de votre belle énergie pour améliorer votre quotidien.
15: Vous portez un peu trop sur vos épaules.
16: Allégez-vous.
17: Verseau, la journée pourrait vous réserver une agréable surprise, alors restez ouvert.
18: Elles arrivent parfois quand on ne les attend pas.
19: Poisson, gardez les pieds sur terre dans les situations financières délicates.
4: Un peu de prudence vous permet d'avancer l'esprit tranquille.
6: Je vous souhaite une excellente journée. À bientôt.
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Alors, à vous signaler que ce dimanche, il y aura la 26e édition de la brocante au profil du TDB au parking du centre sportif de Perouet. 2000 mètres d'exposants entre 14h et 18h. Plus d'infos, 081 65 59 69. Si vous êtes exposant, cela vous coûtera 2 euros le mètre et l'emplacement se fera suivant votre arrivée. Comment, bien sûr, pour le public, l'entrée est bien sûr gratuite. On parle de Perouet. On va pas quitter Perouet avec Sylva, justement, et Laisse-moi faire. On retrouvera également Loïc Notet avec Monsieur, Madame, Ned James également avec The Message. Tout cela, bien sûr, sur

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200 qui se déroulera le mardi 7 juillet à Esch, à la salle des Calbassis, entre 15h30 et 19h. Et puis, samedi et dimanche, hein, du côté de Saint-Germain, il y aura des festivités. La fête du quartier, par exemple, le samedi 11 juillet avec Corrida, route, sentier et chemin, avec parcours pour enfants. Et puis, le dimanche, il y aura la brocante, entre autres, dans la rue Montudet. Les emplacements sont gratuits et cela se fait sur réservation au 0495 511 032. On y

Allez, sublime Olivia Stone sur votre radio pour entamer cette deuxième heure de Matin FM. Mais on enchaîne tout de suite avec Fire en compagnie de Alan Walker. On retrouvera également Snape dans les années 90 avec Exterminate ou encore Caio Avicii et Sandro Cavazza avec Forever Yours.

et Calvin Harris étaient Satisfy. En retour en 1983 avec la rockeuse de Diamant avec Catherine Lara. On retrouve également Willy William avec Comment ça va. Également le dernier Christophe Willem avec System. Ou encore Pablo Villafranca avec Il n'y a que des

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0: Bon, beau malheur, Emmanuel Moir, dans quelques instants, Calumny, Ocean Drive avec Some People. On retrouvera également Philippe Lafontaine avec Par Amour, encore De La Soul en 2000 avec All Good.
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2: Aujourd'hui, on parle d'une tendance qui séduit de plus en plus les amateurs de vacances, le glamping. Le mot glamping est la contraction des mots anglais glamour et camping. Le principe est simple, profiter de l'expérience du camping, mais avec beaucoup plus de confort. Fini la tente difficile à monter, le matelas qui se dégonfle pendant la nuit ou les douches communes. Avec le glamping, on dort parfois dans des tentes luxueuses, des cabanes dans les arbres, des yourtes, des bulles transparentes ou même des roulottes aménagées. Le succès du glamping s'explique par une envie de plus en plus présente, se rapprocher de la nature sans renoncer à son confort. Aujourd'hui, beaucoup de personnes cherchent à ralentir leur rythme de vie, à se déconnecter des écrans et à profiter d'un environnement plus calme. Mais tout le monde n'est pas prêt à abandonner un foyer, une salle de bain privée ou même une connexion Wi-Fi. Le glamping attire aussi ceux qui veulent vivre une expérience originale. Dormir sous les étoiles ou se réveiller dans une cabane perchée à plusieurs mètres du sol, cela change des vacances classiques à l'hôtel. Cependant, certains critiquent cette nouvelle façon de camper. Pour eux, le camping est justement une aventure simple où l'on accepte un certain inconfort pour vivre au plus près de la nature. Ils estiment que le glamping enlève une partie de cet esprit. Mais au fond, l'idée reste la même. Sortir de son quotidien et profiter d'un moment ailleurs, en pleine nature. Que l'on préfère une simple tente ou une cabane de luxe, chacun a sa manière de voyager. Alors, petite question pour terminer, êtes-vous plutôt camping traditionnel ou glamping tout confort ?

Bruno Mars avec Risk It All. Alors, comme chaque année, le dimanche 5 juillet aura lieu la brocante à Branchon. Donc, ce dimanche, voilà, que vous voulez faire de la place dans vos placards ou trouver l'objet de vos rêves, c'est à Branchon qu'il faut venir. Il y aura également un bar à bière spécial, barbecue et pain saucisse, ainsi que assiette sur réservation. Voilà, de quoi passer une belle journée du côté de Branchon. Voilà, pour en savoir plus, pour plus de renseignements, 0479 65 95 26, 0479 65 95 26, donc la brocante de Branchon qui aura lieu ce dimanche. Voici tout de suite Michel Fugain avec Plus ça va, également les Modern Talking avec Brother Louis ou encore Oshi.

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rien à fêter. C'était Camille Yembe. Autre événement qui aura lieu ce week-end-ci, c'est la kermesse d'autres églises à l'occasion de la fête de la cerise. Cela débutera demain dès 17h30 avec l'apéro, suivi d'un quiz musical à 21h, animé par Quiz Factory. Le samedi, ce sera un tournoi de belote dès 13h30 et le souper barbecue pêche au thon dès 17h30. À 22h, une soirée toute génération avec DJ Fred et l'entrée sera gratuite. Et puis le dimanche, dès 11h, l'apéro de la cerise animé par le duo Shabada. Il y aura le dîner barbecue et pêche au thon à 11h30. La pétanque en doublette dès 13h30. Et puis à 20h, un spectacle métamorphose show en collaboration avec les Folles de Liège. Ce sera une ambiance cabaret. Et puis à la fin de la soirée sera animée par White Night. Durant tout le week-end, petite restauration, présence des forains et bière spéciale. Donc rendez-vous pour la kermesse d'autres églises. Ce sera demain, samedi et dimanche. Voici James Blunt avec The Girl That Never Was. C'est également All Saints avec Under the Bridge. Et puis on retrouve également Major Lazer avec Lay Your Head on Me.

0: c'était Boza avec Magnétique. Un petit peu de douceur dans quelques secondes avec Jean-Jacques Goldman. Et je ne vous parlerai pas d'elle. On aura également DVTEMS avec Rendance ou encore Zao. Et MC Solar avec Comme Caroline.
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Élysée avec Mademoiselle Juliette. À noter aussi dans votre agenda l'événement 100% gratuit qui sera de retour les 10, 11 et 12 juillet. C'est le Perouet Festival. Perouet Festival, bien sûr, avec des concerts avec Essila, Les Monstros, Mado, Corentin Simon. Il y aura Day of Pilot, Manitou, Back on Stage et encore beaucoup d'autres. Et puis côté famille, il y aura des châteaux gonflables, Grimage, Challenge Foot, écran géant aussi pour la Coupe du Monde et plein d'autres surprises. Tout cela se passera sur le site de la gare à Perouet les 10, 11 et 12 juillet prochains. Plus d'infos sur le site foyerperouet.be. On écoute Florent Motte avec J'attends encore, également Pierre Demar avec Je pense à vous, et puis on retrouve également Alice Underwolf avec Look at You.

George Michael avec Outside. On retourne dans l'actu musicale. Vous retrouvez Niall Horan avec Little More Time. Et puis également un grand classique signé Johnny Hallyday en 1995. Il nous interprétait Ne m'oublie.

referme déjà cette édition de ce Matin FM à midi. Il y aura bien sûr les infos suivies d'Éric Monty jusqu'à 14h. Il y aura Philippe Collin en votre compagnie, 14-16h, 16h-19h, Nathalie, 19-20, la boîte à hit avec Bernard, et puis dès 20h, la flosphère avec Flo. Je reviendrai avec vous dès demain matin.

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2: Bonjour à tous. Mauvais temps pour l'ex-animateur vedette de M6, Stéphane Plaza, jugé en appel pour violence conjugale. Le groupe annonce séparer les réseaux Stéphane Plaza Immobilier et 6ème Avenue en deux sociétés indépendantes avec des gouvernances et des actionnariats distincts. Coup dur pour Plaza qui devient seul maître à bord de son réseau d'agences. Cette séparation est une étape de clarification importante pour Henri de Fontaine, membre du directoire du groupe M6. L'image et la marque de l'animateur propulsé à la tête de deux émissions à succès ont été durablement ternies depuis sa condamnation. Les pompiers bruxellois annoncent offrir 3 autopompes à Kiev. 4e don pour l'Ukraine depuis l'invasion russe en 2022. Ces 3 véhicules ont été équipés de tout le matériel nécessaire pour lutter contre les incendies, ainsi que des fournitures médicales d'urgence afin de soutenir les services d'urgence ukrainiens. Sur le terrain, la capitale ukrainienne a subi cette nuit la pire attaque russe depuis le début de la guerre. Moscou a fait tirer 74 missiles balistiques et 476 drones sur Kiev. Des immeubles résidentiels ont été touchés. Un bâtiment du centre de la capitale également, un poste d'ambulance aussi, on dénombre 13 morts et une centaine de blessés. Mauvaise nouvelle, les jours se suivent et se ressemblent. Le prix de l'essence repart à la hausse ce matin. Demain matin, 3,9 centimes pour la Rhône 95-10 qui atteindra 1,85 euros le litre. Pour l'essence 98-5, il faudra débourser 7,2 centimes de plus avec un litre à 1,964 euros à la pompe. Il va y avoir du spectacle le dimanche 12 juillet prochain dans 31 rivières, lacs et autres canaux choisis par l'organisation Good Planet Belgium. On attend des centaines de Belges qui vont venir y plonger pour attirer l'attention des autorités sur le mauvais état écologique des masses d'eau en Belgique et réclamer des investissements pour améliorer leur propreté. Une directive européenne impose aux États de faire le nécessaire, mais elle est reportée d'année en année. Votée en 2000, elle vient d'être remise à décembre 2027. Selon les dernières mesures effectuées dans le cadre de la réglementation européenne en 2021, un seul cours d'eau en Flandre sur 195 et seulement 41% des cours d'eau en Wallonie présentaient un bon état écologique. La toute nouvelle fresque du parcours BD de la capitale a été inaugurée hier. Elle est située dans le parc de la Seine, dans le quartier Nord. Elle a été réalisée par l'auteur de bande dessinée bruxellois Nicolas Pitz et résume la vision d'une trentaine de jeunes invités à des ateliers durant lesquels ils ont pu exprimer leur vision de leur environnement. C'est la 74e fresque du parcours BD qui met à l'honneur, on le sait, des grands classiques aussi bien que des BD contemporaines. Voilà une idée de sortie pour le week-end, par exemple. Côté météo, avant le retour de la chaleur, on attend aujourd'hui peut-être l'une ou l'autre pluie en début d'après-midi avant de retrouver un temps plus sec à partir du littoral et des éclaircies et même de belles périodes ensoleillées localement. Côté température, on attend 20 degrés sur les hauteurs du pays, autour de 22 degrés sur la digue d'Ostende, 22 à 24 degrés dans les autres régions du pays. Il pourrait y avoir du vent à la côte avec des rafales pouvant souffler entre 50 et 60 km/h. Bon temps de midi à tous.
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Fréquence à Gueuzet, toute son équipe vous souhaite en ce milieu de semaine eh bien, la bienvenue. Il est déjà midi passé de quelques minutes. Je me permets de prendre la relève en remerciant notre ami Christophe que l'on retrouvera bien entendu. Ce sera dès demain matin. On vient de démarrer en compagnie de Soprano et son nouveau simple DJ. Pour la suite, Madonna avec Celebration. Il y a aussi le groupe Police du côté des souvenirs. Et puis également le nouveau simple de Taylor Swift avec Elizabeth Taylor. Celebration de midi. Ne bougez rien, nous sommes ensemble jusqu'à 14h.

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Déclaration d'amour signée Amel Bent et Dadju, tu l'aimes encore. On va s'écouter, eh bien, Offenbach, de retour en compagnie de Star Sailor pour Fall to the Floor. Juste derrière, Laura Pausini avec la Solitudine. Et puis aussi, Axel Red, notamment, excusez-moi, ainsi que Marguerite avec Belle Vie. Tout cela, bien entendu, à l'écoute du 104.9.

Nouveau single pour l'une des révélations, Marguerite, avec Belle Vie. Je me permets, par la même occasion, eh bien, de vous souhaiter un excellent appétit si dès à présent vous passez à table. On s'écoute Orvi avec I Wish You Were Here pour la suite. George Michael en 1984. Tiens, tiens, délicieusement vôtre en compagnie de Carlos Whisper. Mais aussi, côté nouveauté, chez Kaigo, Kalité Griffin et Save My Love.

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1: 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Emilia, 1999, Big World. Allez, on va se rapprocher et rejoindre les tops et les infos de 13h. Ce sera en compagnie de Marine avec Escroc, Bleu Soleil, Louisa avec Soleil Bleu, ainsi que Lady Gaga et Ducci pour Runway.
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2: Bonjour à toutes et à tous. On apprend que les 5 personnes qui ont perdu la vie hier dans l'incendie d'un immeuble à appartement à Anvers étaient toutes des femmes. Le parquet d'Anvers le confirme ce midi. Les 3 victimes qui ont déjà pu être officiellement identifiées étaient âgées de 54, 80 et 93 ans. Le parquet a saisi un juge d'instruction pour incendie involontaire et a désigné un expert en incendie. Les relevés sur place ont été bouclés hier soir et le quartier a pu être libéré. L'enquête se poursuit. Les pompiers bruxellois ont offert 3 autopompes à Kiev, ce qui constitue le 4e don depuis l'invasion russe en 2022. Il s'agit d'un geste de solidarité envers les services de secours ukrainiens qui subissent encore les conséquences de la guerre, souligne le porte-parole des pompiers de Bruxelles. Avec cette nouvelle initiative, les pompiers bruxellois ont au total offert 12 véhicules à l'Ukraine. Et justement, en Ukraine, le bilan de l'attaque russe sur Kiev grimpe à 17 morts. Les autorités avaient fait plutôt état de 13 morts et 86 blessés. Selon le maire de Kiev, Vitali Klitschko, la capitale a subi la plus importante attaque des forces russes depuis le début de l'invasion du pays en 2022. Plusieurs immeubles résidentiels et un poste médical situé sur 5 districts de la capitale ont notamment été touchés par des missiles et des drones russes. Volodymyr Zelensky avait indiqué hier craindre une attaque de grande envergure de la Russie. Le ministère russe de la Défense a confirmé avoir lancé cette frappe massive en réponse aux attaques terroristes du régime de Kiev contre des infrastructures civiles. Ce dramatique accident dans le car en Afrique du Sud. Il s'est produit la nuit dernière. Le bus avec 78 passagers à son bord se rendait du Cap à la petite ville d'Idoutiwa dans la province du Cap Oriental à plus de 1000 km lorsqu'il est sorti de la route et s'est renversé. On dénombre 16 morts et 20 blessés. En dépit d'un réseau routier de qualité, l'Afrique du Sud est confrontée à un taux élevé de mortalité routière, principalement dû à la vitesse, à l'imprudence des conducteurs, à des véhicules non conformes et au non-port de la ceinture de sécurité. En sport, en cyclisme, avec 31 coureurs au départ, la Belgique sera la nation la mieux représentée dans la 113e édition du Tour de France qui commence samedi à Barcelone. C'est une première. Remco Evenepoel, prétendant au podium du général, ainsi que Jasper Philipsen et Tim Merlier dans les sprints seront les principaux représentants de la délégation noir-jaune-rouge. La grande boucle sera étendue sur 21 étapes, dont un contre-la-montre par équipe, un contre-la-montre individuel et 5 arrivées en altitude, dont 2 fois l'Alpe d'Huez en à peine 24 heures. Avec un passage sur l'ensemble des massifs, les grimpeurs scruteront à nouveau ce programme avec appétit, le maillot jaune dans le viseur. La météo, partiellement à très nuageuse cet après-midi avec la possibilité de quelques faibles pluies. Au fil des heures, un temps sec suivra dans la partie nord-ouest du territoire. Il fera même assez vite ensoleillé au littoral. Les maxima de saison oscilleront entre 21 et 25 degrés. Quelques rafales pourront par endroits dépasser les 50 km par heure. Et c'est la fin de ces infos. Merci à toutes et à tous de nous écouter.
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Deuxième partie du break de midi, ça démarre maintenant en compagnie de ceci chez Dorally avec Millions, la musique de vos vacances. Et puis pour rappel, eh bien, où que vous soyez, quoi que vous fassiez, n'oubliez pas éventuellement de nous emporter, hein, c'est vrai, avec vous, et puis de nous écouter notamment sur notre site web fr-eguezé.be pour la bonne adresse. Allez, on poursuit en musique avec notamment Lost Frequencies et Nathan Nicholson, et aussi Vita et Julien Doré, Olivia Rodrigo avec The Cure, et puis dans l'immédiat en 1994, il y a ceci, Wet, Wet, Wet, pour Love is on the Run.

1985, Nicolas Serkis, Indochine, avec trois nuits par semaine. On parlera quelque peu de la météo pour cet après-midi. Ce sera d'ici quelques instants. Le temps de s'écouter Aaron Bois avec Elle voulait. Dans Loin le Roi, j'ai volé le lit de la mer. Héloïse et Florent Pagny, plus le même soleil. Et puis dans les médias, voici Chabouzé en compagnie de David Guetta.

Salomé Leroy, j'ai volé le lit de la mer. Pour rappel, du côté de la météo pour ce jeudi, l'après-midi, il y a un temps qui va redevenir sec à partir du littoral avec des éclaircies, puis de belles périodes ensoleillées. Du côté des températures, eh bien, les maxima seront compris cet après-midi entre 21 et 24 degrés. Voilà la tendance météo pour ce jeudi. On s'écoute Alice Underwood avec Malade, Shakira et Burna Boy avec Die Die, ainsi qu'en 1986. Les Pet Shop Boys et Suburbia.

0: Patch Boys avec Suburbia côté souvenir. Allez les amis, moi je vous souhaite une excellente après-midi. Dans un instant, place à Philippe Collin pour prendre la relève. Nous on se retrouve dès demain, ce sera aux alentours de midi. Pour clôturer le tout, Somber dans un instant avec Home Record. Il y a aussi Youssou N'Dour et Nene Cherry pour 7 Seconds. Et puis on se quitte dans quelques instants en compagnie de Take That et World of Walt.
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2: 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Jusqu'à 14h, Eric Pointier sur Fréquence Aiguezé.

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1: Bonjour à toutes et à tous. Le Premier ministre britannique Keir Starmer a présenté aujourd'hui des excuses officielles pour le scandale des plus de 185 000 adoptions forcées d'enfants nés de mères célibataires pendant des décennies après la Deuxième Guerre mondiale. La honte ne vous appartient pas, elle ne vous a jamais appartenu, c'est la nôtre. Je le dis au nom du pays tout entier, je le dis à chacune des personnes touchées, nous en sommes profondément et sincèrement désolés, a déclaré le chef du gouvernement démissionnaire au Parlement. 185 000 enfants nés de mères non mariées ont été adoptés sur une période allant de 1949 à 1976 en Angleterre et au Pays de Galles. Ces adoptions étaient réalisées sur fond de stigmatisation des femmes ayant des enfants hors mariage à cette époque. Le Premier ministre avait rencontré plutôt à Downing Street des mères et des enfants victimes de ces adoptions forcées. Il a salué leur courage extraordinaire. Le Portugal est placé en situation d'alerte jusqu'à lundi pour faire face à un risque de feu de forêt très élevé en raison de la vague de chaleur qui frappe le pays, annonce du gouvernement. La majeure partie sud du pays, dont la région de Lisbonne, sont en alerte rouge. Les thermomètres atteignent aujourd'hui les 41 degrés. En France, des bagarres et des bousculades, des magasins Lidl ont été pris d'assaut aujourd'hui, parfois avec agressivité, des échauffourées après une annonce de mise en vente de 200 000 ventilateurs et climatiseurs. D'autres enseignes, comme Leclerc ou Fnac Darty, sont aussi confrontées à un rush de clients juste avant la nouvelle vague de chaleur. Énorme file d'attente, ruée dans les magasins, altercations, plusieurs vidéos sur les réseaux sociaux sont assez explicites aujourd'hui. Chez nous, Olivia et Noah restent les prénoms les plus populaires en Belgique. Olivia occupe la tête du classement national depuis 2019. L'an dernier, 564 petites filles portaient ce prénom, soit 33 bébés de plus qu'en 2024. Emma stagne à la deuxième place. Au pied du podium, on retrouve Louise. Olivia s'impose également comme prénom féminin numéro 1 en Wallonie devant Louise et Emma, mais aussi en Flandre devant Nora et Ella. À Bruxelles, Nour s'installe pour la première fois en tête avec 60 naissances devant Lina et Sofia. Chez les petits garçons, Noah occupe la tête du classement pour la cinquième année consécutive. 604 enfants ont reçu ce prénom en Belgique en 2025. Viennent ensuite Arthur et Jules. En Wallonie, c'est Gabriel qui caracole en tête du classement devant Arthur et Louis. En Flandre, Noah reste en tête et à Bruxelles, Adam est numéro 1, suivi de Mohamed. Un petit mot de tennis, Sander Gillet et son partenaire néerlandais Sam Verbeek ont franchi avec succès c'est le cap du premier tour du double messieurs à Wimbledon en battant une paire indo-brésilienne. La paire Gillet-Verbeek restait sur une élimination au premier tour à Roland-Garros lors de leur précédent tournoi du Grand Chelem. La météo partiellement à très nuageux cet après-midi avec la possibilité de quelques faibles pluies. Temps plus sec depuis la partie nord-ouest du territoire. Il fait même assez ensoleillé au littoral. Les maxima de saison aussi entre 21 et 25 degrés. Quelques rafales peuvent par endroits dépasser les 50 km par heure. Et c'est la fin de ces infos. Excellent après-midi à toutes et à tous. Merci de nous écouter.
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2: Dans un instant, retour de la musique. Jusqu'à 19h, c'est Nathalie qui vous accompagne sur Fréquence Aiguesée.

Nous étions accompagnés de Nolwenn Leroy, loin. Ce dimanche 5 juillet, il y aura la brocante de Branchon au Bâti. Ce sera de 7h à 18h. Il propose également assiette barbecue, apéro plus assiette de crudité, de viande plus dessert au prix de 17€. Vous pouvez réserver au 0479 65 95 26. Nous allons poursuivre avec Christina Aguilera, What a Girl Wants.

Jetlag, c'était interprété par Louisa. Dans la suite de la programmation, nous aurons Katy Perry, I Kissed a Girl. Nous aurons également Tiësto et Becky Hill avec Nothing Really Matters.

0: Eugel et Solto avec Jamaïcan. Le comité Télévis de Péroué organise sa 26e brocante ce dimanche 5 juillet sur le parking du centre sportif de Péroué de 4h à 18h. Pour plus de renseignements, le 081 65 59 69. Nous allons poursuivre avec G. Jones et Martin Solveig présente Europa avec All Day and Night.
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1: Aujourd'hui, on parle d'une tendance qui séduit de plus en plus les amateurs de vacances, le glamping. Le mot glamping est la contraction des mots anglais glamour et camping. Le principe est simple, profiter de l'expérience du camping, mais avec beaucoup plus de confort. Fini la tente difficile à monter, le matelas qui se dégonfle pendant la nuit ou les douches communes. Avec le glamping, on dort parfois dans des tentes luxueuses, des cabanes dans les arbres, des yourtes, des bulles transparentes ou même des roulottes aménagées. Le succès du glamping s'explique par une envie de plus en plus présente, se rapprocher de la nature sans renoncer à son confort. Aujourd'hui, beaucoup de personnes cherchent à ralentir leur rythme de vie, à se déconnecter des écrans et à profiter d'un environnement plus calme. Mais tout le monde n'est pas prêt à abandonner un foyer, une salle de bain privée ou même une connexion Wi-Fi. Le glamping attire aussi ceux qui veulent vivre une expérience originale. Dormir sous les étoiles ou se réveiller dans une cabane perchée à plusieurs mètres du sol, cela change des vacances classiques à l'hôtel. Cependant, certains critiquent cette nouvelle façon de camper. Pour eux, le camping est justement une aventure simple où l'on accepte un certain inconfort pour vivre au plus près de la nature. Ils estiment que le glamping enlève une partie de cet esprit. Mais au fond, l'idée reste la même. Sortir de son quotidien et profiter d'un moment ailleurs, en pleine nature. Que l'on préfère une simple tente ou une cabane de luxe, chacun a sa manière de voyager. Alors, petite question pour terminer, êtes-vous plutôt camping traditionnel ou glamping tout confort ?

Style. C'était Jason Derulo accompagné d'Adam Levine. Tout de suite Topic et Becky G avec Sorry Papi. Nous aurons également Phil Collins, I Wish It Would Rain Down, ainsi que Bernard Lavillier et Jimmy Cliff, Mélodie, Tempo, Harmonie. Excellent après-midi sur Fréquence Aiguësée.

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Elena avec Capuche. Il y aura la kermesse d'autres églises, la fête de la cerise du 3 au 5 juillet. Alors dès vendredi, dès 17h30, apéro, 21h, quiz musical animé par Quiz Factory. Il y aura également fin de soirée, ce sera animé par White Knight. Le samedi 4 juillet, dès 13h30, tournoi de belote en 4 vies. 17h30, souper barbecue ou péchoton, pré-soirée animé par DJ Chupix. Dès 22h, ce sera soirée toute génération avec DJ Fred. L'entrée est gratuite. Le dimanche, dès 11h, apéro de la cerise animé par le duo Shabada. 11h30, dîner barbecue ou péchoton. 13h30, pétanque en doublette. 20h, métamorphose show en collaboration avec les Folles de Liège. Plume, strass, glamour, ambiance cabaret. La fin de soirée sera animée par White Knight. Il y aura durant tout le week-end petite restauration, présence de forains ainsi que bière spéciale. Nous allons poursuivre avec Cameron Whitcomb, Kingdom of Fear. Nous aurons également Delta, sens inverse.

0: Nous étions accompagnés d'Imenes avec Fantôme. Il y aura l'apéro d'été Le Zoie le vendredi 10 juillet avec Music Lounge, ambiance guinguette, bière spéciale, pils et soft, petite restauration, jeux pour enfants. Ça se déroulera rue de la Poste à la Plaine de Jeux. Tout de suite, Dido, Here With Me. Nous aurons ensuite Angèle, dis-le.
1: Belle fin de journée.

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Nous étions en 2004 avec Calogero, Yala, Lennon Stella et Charlie Puth nous accompagne avec Summer Feelings. Nous aurons également Tove Lo et Stromae, Des Fleurs, et puis nous irons en 2013 avec Milking, Last Night, a DJ Saved My Life.

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1: Bonjour les lecteurs et lectrices, c'est Sorenza. Prêt pour une dernière recommandation livresque ? Je vous emmène aujourd'hui au sein de plusieurs agences de renseignement que sont la DGSE, le SVR, le FBI et la CIA avec la saga Les Légendes de Dahlia Blake. Elle nous embarque au sein de trois romantiques suspense avec Black Venus, Blood Vipers et Blue Velvet. Les trois romans sont sortis chez Nox, une branche de la maison d'édition Albin Michel. Le premier tome compte 515 pages, le second 486 et le dernier 497. Black Venus nous emmène en France auprès de l'agent Onyx de la DGSE. Il est chargé de se rapprocher de Violette Baker dans le but d'atteindre un homme d'affaires indien, Rajesh Arora, qui semble traiter avec les Russes. Mais tout ne se passe pas comme prévu et un sacré plot twist débarque sans qu'on ne le voie venir. Dahlia Blake est clairement la reine de ces retournements de situation qui te retournent le cerveau comme on retourne une crêpe dans une poêle. Et les deuxième et troisième tomes ne sont pas en reste côté plot twist. Ce que j'ai adoré dans cette saga, c'est les histoires d'amour qui se construisent au fil des pages. Même si les mensonges sont là, l'amour est plus fort que tout. Et les retournements de situation m'ont un peu surprise, mais m'ont donné envie de poursuivre ma lecture afin de connaître la suite de l'histoire. Et j'ai beaucoup aimé cela. Attention que chaque tome contient des triggers warning dont vous êtes informé au début du roman. Si vous aimez les histoires d'amour sous fond d'espionnage et les plot twists auxquels on ne s'attend pas, foncez dans votre librairie préférée, vous procurez la saga Les Légendes de Dahlia Blake. Bonnes vacances à tous et bonne lecture!
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interprété par Gigi Pérez. Il y aura la fête de quartier de Saint-Germain du vendredi 10 au dimanche 12 juillet. 3 jours de fête, de musique, de convivialité et d'animation pour petits et grands. Alors le vendredi, ouverture de la fête dès 18h avec bar et petite restauration sur place. Il y aura également un tournoi de belote en 4 vies dès 19h. Le samedi, corrida de Saint-Germain dès 10h, course enfant, 10h30 départ de la corrida adulte. Le soir dès 18h30, souper du village. Il y aura dès 21h, concert Carpe Diem Cover Band, ambiance garantie sous le chapiteau. Dès 23h, soirée animée par LG Concept. Le dimanche de 8h à 18h, brocante. Et dès 10h, tournoi de pétanque en triplette. Et tout le week-end, il y aura château gonflable gratuit, pêche au canard, tire-pipe, carrousel et bien d'autres choses encore. Tout de suite, Henri PFR et Dr Shea avec Sola. Ensuite, ce sera Kim Wilde, You Keep Me Hanging On.

0: Nous étions en 1992 avec Véronique Sanson, rien que de l'eau. On revient à l'actu avec Aurel San et Yamé. Encore une fois, très bonne soirée sur Fréquence et Gueuser.
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Sienna Spiro avec Material Lover. On arrive tout doucement au top de 18h pour nous accompagner jusque-là. Eh bien, nous aurons Blanche avec Momo. Ensuite, ce sera Sound of Legend avec San Francisco.

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1: Bonjour à toutes et à tous. Le Premier ministre britannique Keir Starmer a présenté aujourd'hui des excuses officielles pour le scandale des plus de 185 000 adoptions forcées d'enfants nés de mères célibataires pendant des décennies après la Deuxième Guerre mondiale. La honte ne vous appartient pas, elle ne vous a jamais appartenu, c'est la nôtre. Je le dis au nom du pays tout entier, je le dis à chacune des personnes touchées, nous en sommes profondément et sincèrement désolés, a déclaré le chef du gouvernement démissionnaire au Parlement. 185 000 enfants nés de mères non mariés ont été adoptés sur une période allant de 1949 à 1976 en Angleterre et au Pays de Galles. Ces adoptions étaient réalisées sur fond de stigmatisation des femmes ayant des enfants hors mariage à cette époque. Le Premier ministre avait rencontré plutôt à Downing Street des mères et des enfants victimes de ces adoptions forcées. Il a salué leur courage extraordinaire. Le Portugal est placé en situation d'alerte jusqu'à lundi pour faire face à un risque de feu de forêt très élevé en raison de la vague de chaleur qui frappe le pays, annonce du gouvernement. La majeure partie sud du pays, dont la région de Lisbonne, sont en alerte rouge. Les thermomètres atteignent aujourd'hui les 41 degrés. En France, des bagarres et des bousculades.

0: consulats des magasins Lidl ont été pris d'assaut aujourd'hui, parfois avec agressivité, des échauffourées après une annonce de mise en vente de 200 000 ventilateurs et climatiseurs. D'autres enseignes comme Leclerc ou Fnac Darty sont aussi confrontées à un rush de clients juste avant la nouvelle vague de chaleur. Énorme file d'attente, ruée dans les magasins, altercations, plusieurs vidéos sur les réseaux sociaux sont assez explicites aujourd'hui. Chez nous, Olivia et Noah restent les prénoms les plus populaires en Belgique. Olivia occupe la tête du classement national depuis 2019. L'an dernier, 564 petites filles portaient ce prénom, soit 33 bébés de plus qu'en 2024. Emma stagne à la deuxième place. Au pied du podium, on retrouve Louise. Olivia s'impose également comme prénom féminin numéro 1 en Wallonie devant Louise et Emma, mais aussi en Flandre devant Nora et Ella. À Bruxelles, Nour s'installe pour la première fois en tête avec 60 naissances devant Lina et Sofia. Chez les petits garçons, Noah occupe la tête du classement pour la cinquième année consécutive. 604 enfants ont reçu ce prénom en Belgique en 2025. Viennent ensuite Arthur et Jules. En Wallonie, c'est Gabriel qui caracole en tête du classement devant Arthur et Louis. En Flandre, Noah reste en tête et à Bruxelles, Adam est numéro 1, suivi de Mohamed. Un petit mot de tennis, Sander Gillet et son partenaire néerlandais Sam Verbeek ont franchi avec succès c'est le cap du premier tour du double messieurs à Wimbledon en battant une paire indo-brésilienne. La paire Gillet-Verbeek restait sur une élimination au premier tour à Roland-Garros lors de leur précédent tournoi du Grand Chelem. La météo partiellement à très nuageuse cet après-midi avec la possibilité de quelques faibles pluies. Temps plus sec depuis la partie nord-ouest du territoire. Il fait même assez ensoleillé au littoral. Les maxima de saison aussi entre 21 et 25 degrés. Quelques rafales peuvent par endroits dépasser les 50 km par heure. Et c'est la fin de ces infos. Excellent après-midi à toutes et à tous. Merci de nous écouter.
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0: Nous étions en 2022 avec Yannick Noah. La vie, c'est maintenant. Il y aura la balade des 3x20 le 10 juillet. Il y aura également un pain saucisse offert et une boisson. Et au niveau des parcours, eh bien, il y aura 20 km ou 30 km. Et là, le départ sera à 14h30 ou bien 40 km ou 50 km. Et là, le départ sera à 14h. Il y a également possibilité de faire le parcours à pied de plus ou moins 5 à 6 km. Et là, le départ est à 14h30. Rendez-vous devant le CPAS de Leuze, rue de la Poste. Inscription obligatoire au 0477 18 89 72. Nous allons poursuivre avec Rock Voisine, I Always Be There.
1: Nathalie vous accompagne jusqu'à 19h.

Teddy Swims avec Mr. Know It All. Il y aura le mardi 7 juillet de 15h30 à 19h à la salle des Calbassis à Esch une collecte de sang. Pour plus d'infos, le 080 092 245. Tout de suite, Yves V avec Afrojack et Icona Pop, We Got That Cool. Nous écouterons également Zoé Weiss avec Third Wheel ainsi que Harry Styles, American Girls.

19h, vous retrouverez la boîte à hit avec Bernard. Dès 20h, ce sera à la Flossphère avec Florent. On termine avec Bébé Rexha et David Guetta, Sad Girls, ainsi que Ned Sky et Hybrid Minds, Let Me Hold You. Je vous souhaite une excellente soirée et je vous retrouve demain dès 16h. Ciao, ciao tout le monde.

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1: Et bonsoir à toutes et à tous, vous êtes dans la Flosphère. Ce soir, on va voyager entre chansons françaises, pop internationale, électro et quelques titres qui font réfléchir autant qu'ils font danser. Deux heures de musique, rien que pour vous. Alors installez-vous confortablement et montez le son, c'est Flo au micro. Merci d'être là ce jeudi soir. On ouvre cette émission avec La Petite Fumée, Loin d'ici. C'est une chanson qui parle de cette envie de tout plaquer, de prendre la route, de faire table rase pour mieux se retrouver. Un mélange de rap, de chansons et de rêveries avec un texte qui donne vraiment envie de partir à l'aventure. On lance la soirée avec La Petite Fumée et Loin d'ici.

Bailame, c'était les Gypsy Kings en 1991. On va continuer maintenant avec Christophe Maé. Il y a que de l'amour chez toi, qui est extrait de son album Fête foraine, sorti un peu plus tôt cette année. Un disque très personnel et chaleureux. Ce titre-là, c'est une déclaration très simple et très sincère, celle de quelqu'un qui dit à l'autre, auprès de toi, je n'ai plus peur de rien. On s'installe avec Christophe Maé, il y a que de l'amour chez toi.

Oui, Esquilo, c'était Bruno Mars avec un de ses derniers titres. On va enchaîner avec Oshi maintenant, son titre Pleurer en dansant, c'est ce paradoxe qu'on a déjà tous vécu, sourire à l'extérieur, faire la fête alors qu'à l'intérieur, on est en morceaux. Oshi, c'est mettre en musique ses contradictions émotionnelles avec une précision et une intensité qui touchent vraiment. Place à Oshi, Pleurer en dansant.

C'était Linda à l'instant et Jiménez avec Une Minute. On va continuer avec Yamé, On My Mind. C'est une déclaration d'amour bilingue entre français et anglais où il dit simplement que l'autre est constamment dans sa tête, dans ses pensées, dans son quotidien. Un titre très doux, très sincère, avec une prod entre R&B et pop moderne. On s'écoute Yamé, On My Mind.

C'était le titre Magnétique à l'instant avec The Boza. On va continuer maintenant avec Charlie Boisseau. Wake Up, c'est un appel à se réveiller, à oser vivre, à choisir l'amour plutôt que la sécurité, le doute plutôt que le regret. Un titre lumineux, presque hymne, qui donne envie de prendre des risques. Allez, on se réveille avec Charlie Boisseau. Wake Up.

étions en 1973 ici avec les Rolling Stones et le titre Angie. On va partir du côté de la pop australienne maintenant avec le groupe Shepherd. The Gift, c'est un titre qui parle de notre rapport aux écrans, aux réseaux sociaux, à cette connexion permanente qui finit par nous déconnecter de l'essentiel. Le groupe y parle de se reconnecter au présent, au vrai, à ce qui compte vraiment. On s'écoute Shepherd, The Gift.

Bailar Contigo, c'était les Black Eyed Peas avec Daddy Yankee à l'instant. On va continuer avec cette même énergie, mais cette fois-ci avec Katy Perry. Son tout dernier titre, c'est Watch It Burn, un titre puissant et libérateur qui parle de tourner la page sur une relation toxique, d'arrêter de donner à quelqu'un qui ne le mérite plus. Katy Perry retrouve toute sa force entre pop explosive et message de résilience. On regarde tout brûler avec Katy Perry, Watch It Burn.

On vient d'entendre YM, c'était Albert Kay à l'instant. On va maintenant retrouver Freya Ridings. Son titre Battleship, c'est une métaphore de guerre pour parler d'amour. De ce sentiment de perdre l'autre à mesure qu'on essaie de le garder. Intense, émotionnel, avec cette montée en puissance qu'elle maîtrise si bien. Allez, on se laisse couler avec Freya Ridings et Battleship.

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1: Et oui, déjà une heure de passé ensemble dans la flosphère. Alors on va passer maintenant à quelque chose d'un peu plus électronique et planant avec Moziman. Lonely, c'est une prod très épurée, presque hypnotique, qui tourne autour de ce sentiment de solitude et de cette difficulté à trouver sa place. Simple, répétitif, mais avec une vraie profondeur émotionnelle. On s'écoute Moziman et Lonely.

All Good Things, cette reprise de Nelly Furtado par Dinoro. On va maintenant plonger dans l'univers sombre de The Weeknd. I Was Never There, c'est un des titres les plus intenses de son album My Dear Melancholy. Une plongée dans la dépression, le vide et cette impression de ne pas vraiment exister. Un morceau difficile mais d'une beauté troublante. On entre tout de suite dans l'univers de The Weeknd avec I Was Never There.

L'amour fou, c'était Indochina à l'instant dans la Flosphère. On va continuer maintenant avec Billie Eilish. Son titre TV, c'est un titre très personnel qui parle d'une rupture, de cette façon de s'anesthésier devant la télé pour ne pas avoir à ressentir, mais aussi d'un regard lucide sur l'état du monde. Une Billie Eilish très intime entre folk et pop douce, avec des paroles qui font réfléchir. On s'écoute Billie Eilish TV.

comme Caroline. C'était Zao avec MC Solar. On va changer d'ambiance maintenant avec Naharli. Live, c'est une prod très club, très efficace, qui capture cette énergie des nuits où tout est possible, où on vit dans l'instant sans te poser de questions. Un titre fait pour danser et lâcher prise. On vit la vie avec Naharli. Live.

Becky Hill avec David Guetta, c'était Remember. Je vous propose maintenant d'écouter un titre de Madonna qu'elle a sorti tout récemment à l'occasion de la Coupe du Monde, mais aussi également de son nouvel album qui sortira demain. Donc c'est Read My Lips, un titre qui mélange pop, influence latino et cette énergie festive et universelle parfaite pour l'événement. Voilà, on chante avec Madonna, Read My Lips.

Je pense à vous, c'était Pierre Demar à l'instant. On va retrouver maintenant Charlie Winston, artiste franco-britannique très apprécié. All That We Are, c'est un titre qui pose une vraie question sur notre époque, notre rapport au monde, à la technologie, aux mensonges qu'on se raconte collectivement. Engagé, poétique, avec ce groove folk pop qui lui est propre. On réfléchit ensemble avec Charlie Winston, All That We Were.

Nous étions à l'instant en 2016 avec Geronimo et à parcourir. Alors pour terminer cette sélection, on va retrouver Trinix avec un titre très différent de ce qu'on connaît d'eux habituellement. Pra Todas, qui signifie pour toutes en portugais, est un titre engagé, chanté en portugais, qui parle de libération de la voix des femmes, de solidarité féminine et de la fin d'une ère d'oppression. Un message fort, d'une prod puissante pour fermer donc cette émission en beauté. On termine avec Trinix et Pra Todas.

0: Et voilà, voilà, c'était Overphonic pour terminer cette Flowsphere. Donc c'est ici pour moi de vous quitter. Merci d'avoir été là. J'espère que cette sélection vous a accompagné, touché ou simplement fait passer un bon moment. On se retrouve jeudi prochain, même heure, même fréquence pour une nouvelle parenthèse musicale. Prenez soin de vous, passez une excellente soirée. C'était Flo au micro. Ciao, ciao.
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